0: Vladimir, tá chorando. A pinguim, eu morri. Eu vou começar a dormir.
1: Est-ce que Gademoun, ancien fois dimanche, qui mettait tête ensemble, ou yon par la clope au moins?